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3: Salut Babette. Regarde-moi bien toi. On dirait que c'est pas la grande forme ce soir. Ah, c'est encore lui.